Bonjour, c'est Michael Markovic. J'ai le plaisir de vous présenter « J'ai payé, j'ai le droit » sur Antenna Web. Cette chanson parle avec un certain humour de la difficile cohabitation entre locataires dont certains se croient tout permis à partir du moment où ils ont payé leur loyer. Bonne écoute!